0: de paix. Je ne me forcerai pas, comprends-tu, Burris?
1: Alors si on te propose alors comment c'est ta vie? Tu accepterais?
0: Ah oui!
1: Et tu recommencerais?
0: Je ne ferais rien du tout pour être sûr.